0: C'est quoi la première note?
1: Vous commencez à la fin.
0: Fallait pas recommencer trois fois.
2: Trop tard. Pourquoi t'as claqué les doigts?
0: On sait pas ce que...

0: CC, Ecstasy, DC's, Ichi, Eloquence. Eh mon frère, ça tue sa mère.
1: Papa, tu peux m'aider pour mes devoirs, s'il te plaît? En histoire, géographie.
2: Quoi?
1: Pour mes devoirs, s'il te plaît.
2: C'est connerie, mon professeur? Qu'est-ce qu'ils vous apprennent comme connerie?
1: C'est un cours sur 1700.
2: C'est quel prof qui te montre 689? Ouais. C'est quoi ça?
1: Madame Benguigui.
2: Quoi? Ah, c'est l'autre bougnoule qui veut apprendre à mon gosse l'histoire de France.
1: Bougnoule.
2: Oh là là, fous-moi ça dans les chiottes. Dégage, fous-moi ça dans les chiottes.
1: Quoi?
2: Hors de question que t'apprennes. J'ai pas de merde. On est français ou on ne l'est pas, écoute. Moi, c'est pas une bougnoule qui va apprendre à mes gosses. Non, mais c'est dingue. Je vais te faire un mot, tu fous plus les pieds là.
1: Non, je vais avoir zéro.
2: La bougnoulie, c'est terminé. Ah, non, mais dis donc, oh, c'est quoi cette connerie là?
1: Je vais avoir zéro.
2: Non, je m'en fous, on s'en fout. De toute façon, t'as que des zéros, de toute façon. Hein, merde, j'essaye de t'aider. Merde, c'est quand même pas difficile. Merde, même moi, j'y suis arrivé. Alors, t'es con, on dirait ta mère. De toute façon, bon, bref, sans commentaire. Tiens, va chercher une bière.
1: Encore?
2: Viens chercher une, tiens, deux, tiens, tu vas boire avec moi, de toute façon, parce que.
1: Mais j'ai pas le droit.
2: Eh si, il y a 7 ans, on a le droit de boire une bière. Allez, dépêche-toi. Ouais. Allez.

0: Nous allons jouer la spécialité de la maison.
1: Qu'est-ce que c'est?
0: Eh bien, c'est une espèce de cinéma vérité un peu existentiel.
2: Pourquoi t'as l'air triste?
3: Parce que tu me parles avec tes mots, que moi je te regarde avec tes sentiments.